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lu, comporté, il porte de longues fleurs rouges en forme de pitons, pareil à une queue de renard.